Bonsoir, bonjour mesdames et messieurs, comment allez-vous? Welcome aboard, bienvenue à bord. 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Tous les soirs à 21h et tous les matins à 10h également. 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

0: Et comme d'habitude, on se retrouve pour une heure de radio show à passer ensemble. On va démarrer avec Julie London.
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0: C'est le titre.

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1: Oh, je vais vous donner mon numéro de téléphone, madame. Oh oui, ce serait sympa.
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1: Oui, je vais vous donner mon téléphone, c'est le 36 24 36 36 24 36. The Shadows.

un de Big Bisou à Bébé Ange et son album Love Demo. Bébé Ange qui était venu nous rendre visite ici à bord du studio de Jazzbox Radio International. On vient de l'entendre avec Dis-moi tout. Voilà, issu de son tout dernier album Love Demo. On continue avec les Ladies. Tiens, oui, avec, alors, ça va être... Kay Davis et Joya Cheryl ainsi que Mary Ennington. Elles sont trois ladies et on va les écouter avec I Don't Mean a Thing If It Ain't Got That Swing en www.jazzboxradio.com.

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1: Et on va continuer en musique, bien entendu, hein, on va pas s'arrêter là puisqu'on démarre à peine. Voici Dire Straits avec Love Over Gold, toujours en www.jazzboxradio.com. Jack with you, en live.

Un des artistes les plus marquants de la scène française réunis autour du piano de Jean-Yves D'Angelo. J'ai nommé Maxime Le Forestier, on vient de l'entendre avec La Salle des Pas Perdus. On écoute une chanson un peu plus ancienne de Yosuna à présent. Récemment, je vous ai fait entendre plusieurs fois les titres de son nouvel album. Celui-ci, ce titre-là, date de 2010, donc un peu plus ancien. My Favorite Things à Jazzbox International on air and I, Radio Nancy International. Jack with you on www.jazzboxradio.com.

Alors, on va écouter Manfred Mann maintenant avec Do Anything You Wanna Do. Et c'est un 10-45 tours que nous vous offrons aujourd'hui. Oh là là, en www.jazzboxradio.com. Ne vous inquiétez surtout pas, tout va très bien.

Seven Day Fool avec Etta James, l'album Etta James Trust et ses plus belles chansons remasterisées qui étaient sorties en 1961 avec le label The Restoration Project. Etta James, que j'adore toujours autant. Et puis voilà, on continue, je vous annoncerai le morceau à la fin, ok? Bon oui, tranquillement.

0: Ouais, super, c'est Red Rooster. Voilà, ça on l'écoutera la prochaine fois. Oui, je voulais dire Howlin' Wolf, bien sûr, hein, extrait de l'album Howlin' Wolf, album sorti en 1969 sur le label Geffen. Howlin' Wolf. On continue et on. Bah voilà, je comprends pas ce qui s'est passé, mais c'est pas grave. On continue, on avance et on écoute. Ah bah oui, puisque je devais vous le désannoncer, c'est fait. Mais avant ça.
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0: Voilà, voilà, on est là, un peu perturbé, je ne sais pas pourquoi. Bah, bon, on a encore pas mal de marge, hein, de musique. Et puis voilà, on continue avec, oui, c'est Léo Seyer qu'on va écouter avec tout notre cœur. C'est son cœur, Hurt, qu'on va entendre d'ailleurs battre rien que pour nous, rien que pour vous.

Love Me Right, Laverne Baker avec son album Blues Ballads, sorti en 1957 sur le label Rhino Atlantic, Laverne Baker. On continue, je vais vous le désannoncer tout de suite après, on l'écoute en priorité.

0: I Want the Guys, The Supremes, extrait de l'album Meet the Supremes, sorti en 1962 sur le label Yoni Motown. The Supremes, vous inquiétez pas, je suis en votre aimable compagnie tous les soirs à 21h et tous les matins en replay également à 10h. On écoute simultané à bord de Radio Nancy tous les lundis à 10h. En www.jazzboxradio.com, Radio Nancy International Deutschland. Ok, on continue avec. Alors, je sais plus trop où j'en suis cette fois-ci. Allez, on fait comme ça. Allez.
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0: Ah, bon, d'accord. Ah, c'était donc moi. Thank you so much, Yann. Welcome. Allez, on va écouter George McRae à présent avec Rock Your Baby.

0: Pas un blues comme je les adore. Baby, what you want to me to do? Jimmy Reed en www.jazzboxradio.com. On continue, on écoute cette fois-ci. Alors, c'est totale improvisation, je vous raconte pas. On va écouter maintenant Leonie Harris avec All She Wants to Do. C'est ça, je crois bien. Non, si. Bon, enfin, c'est pas grave, on va vérifier.
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0: 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C'est exactement ce que j'avais dit.
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